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1: Ouais, si c'est pour me faire un truc badou, mais c'est déjà ça, moi, je me t'affaire. Attendez, attendez, je me vais le voir, attendez.

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0: mais là.
1: Entendre ça, là.
0: Ah non, non, non, non, non. Là, dans ma poche, là, j'ai un certificat certifié avec certitude. Que le centre des arts renaîtra de ses cendres comme un phénix qui renaît de ses cendres.
1: Qui vous. Qui vous qui signe ça, va?
0: Ah ben, ça, c'est la nouvelle conseil de la municipalité, là.
1: Ah, d'accord.
0: C'est-à-dire que c'est pas le petit, hein, c'est le grand, le patriarche qui m'a signé ça.
1: Ah, frère, merci.
0: Ah ouais.
1: Bon.
0: Et d'ailleurs, Pouillon, c'est lui qui a embauché moi, hein. Depuis hier, a embauché en tant que vieux Jules.
1: Ah, c'est pour ça. Ou pas mon ici.
0: Ah non, on est qu'à vivre en bas, là.
1: Et quand on est qu'à faire en bas, là?
0: Ah ben, on est qu'à vieux Jules, hein. En tout cas, vu que je laisse les grands sites, comme par exemple Père Lachaise.
1: Attention, et on fait mutation à Ouville, là.
0: Ah, on m'a muté, là.
2: Et vous content, on en Guadeloupe?
0: Ah ben ouais. Parce que bon, de toutes les façons, on s'est amené les Tizizani qui a passé, mais bon, voilà.
2: T'es qui m'était?
0: Tizizani, hein.
2: Et parlez pas, monsieur, c'est du Tizizani.
1: Non.
2: Tu vois, vous êtes Tizizani.
1: En banni à un cachot, ça quoi dit là, faut pas dire ça en bouche en bois.
0: Alors, c'est quoi alors? D'ailleurs.
1: Ça a fait combien de temps, Bati?
0: Ah, bon, parti, ouais, ça fait longtemps. Parti à l'époque, on voyageait avec Bubidom. Hein.
1: Ah, d'accord. Au parti, ouais. C'est au Bubidom.
0: Ah, ouais, parce qu'en fait, le type fait en parti, c'est Chirac qui t'embauche chez moi. Envoie Chirac premier adjoint, envoie maire, envoie premier ministre, envoie président. Hein.
1: Oh, ouais.
0: Et. Dis ou bien, t'es quand il était à Gouzinville, hein, t'es dit un petit jardin, t'es quand il cochon, hein.
1: Oh. Eh ben, il y a du nid de Tizizani qui a passé en bas là.
0: Ah, le Tizizani qui a passé ici, bon, ben, et ça, bon, il a détecté moi en bas là, il a fait moi vieux gilet, quoi.
1: Ah, d'accord. Bon, ça, c'est Zizani là, on a parlé là, c'était un cyclone qui était ici.
0: Un cyclone?
1: Ah oui.
0: Merci. Un cyclone en plein mois de février là? Le grand jeu.
1: C'était un cyclone en plein mois de février. Là, j'en ai encore dit cela, c'est ça.
2: Et pas nous, ici.
1: Et non, un cyclone là, enfin, il n'y a pas trouvé un nom, il y a un nom LKP.
0: Ah bon? Et c'est quoi ça?
1: Hein?
0: C'est quoi ça?
1: Son sort d'un cyclone là, il passe en l'air. Il était 44 jours qu'à manier la Guadeloupe.
0: Ah bon? Hein?
1: Bon. Mon pâté, ou pas t'es écouté nouvelle du tout alors?
0: Ah bah en passant, on pâté, on pâté branché.
1: Ou pas ni radio, pas ni télé?
0: Ouais, mais on pâté branché là.
1: Mais non, mais encore une fois, quand vous branché, toute grosse chaîne nationale, toute grosse chaîne, vous voyez pas un paquet de journalistes ici dedans. Ou pas t'es parlé de ça ou quoi?
0: Non?
1: Beyrouth et Bande Gaza, ils ont été passés à prendre la Guadeloupe.
0: Ah bon?
1: Ou pas t'es parlé de LKB là?
0: Non, hein?
1: Ah, mais quand vous encore bloqué.
0: Attends, oui. Moi, ça avait le capé, c'est Luc Lébert et Pierre, hein?
1: Non. Mais t'as là, il y a un cyclone, mais un zia cyclone, à l'œil du cyclone, au moment pour piper.
2: Oui, c'est la calmie.
1: Voilà. Alors, au moment, là, on voit la calmie. Chut, pire, pire. Chut, voilà la calmie. Chut, là. Voilà la calmie.
0: Oui.
1: C'est là pour piper. Chut. Zia cyclone, là.
0: Ouais.
1: Amita, zila, Eli Domota.
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1: Ou pas te balayer de ça?
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1: tu ne peux pas te balayer de ça? 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
0: C'est d'autres qui l'ont?
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0: C'est eux qui partent et c'est eux qui Jacques.
1: Mais oui.
0: Jack and Bat, puis là. 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Et son enfant roulé, Bajot. 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
0: 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Jusqu'à présent, j'en ai pas avec.
1: Non.
0: Après qui?
2: Bon, c'est que ça. Vous dites que c'est.
1: Mais non.
0: En charrière, en os.
2: Bon, c'est
1: Enfin, ou plutôt en os qui en chair, mais c'est...

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0: Il est 2h.
1: Ladies and gentlemen, mesdames et messieurs, messieurs et dames, bienvenue sur Brand FM, la seule radio qui s'écoute chez les autres. Un maximum de zécu, de tio, de bombidés qui passent sur les radios là, ça. Donc, ici, passons un super bon petit moment agréable entre vous et moi, Alain Poupée, heureuse. Alors, on s'assure, on se met à l'aise. Cool, cool, Ragoul. À l'aise, Hector. Non, Blaise. Vaut mieux dire Blaise. Blaise, on garde Blaise.